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0: Il est 6h, soyez les bienvenus, c'est la matinale sur Pornic Radio, 6h-10h, comme tous les matins du lundi au dimanche. On fera un petit tour du côté de nos rubriques habituelles, petites recettes de cuisine. On fera le roast qui va manger aujourd'hui sur Pornic Radio. Le métier du jour, la météo bien évidemment, l'éphéméride et bien d'autres choses encore. En attendant, je vous tiens moi compagnie jusqu'à 10h. Passez une excellente matinée en notre compagnie.

Salut les gourmands, salut les gourmandes, c'est l'heure de la petite recette du jour. Aujourd'hui, je vous propose du blanc de dinde au curry. Pour 4 personnes, il vous faudra 4 blancs de dinde, un filet d'huile d'olive, une pincée de curry et un citron vert. Dans une poêle, faites chauffer l'huile d'olive et faites dorer la dinde 2 minutes par face. Salez, poivrez et saupoudrez de curry. Arrosez du jus de citron et couvrez pour 3 à 4 minutes. Servez aussitôt avec du riz basmati. Vous retrouverez cette recette sur le site de la radio, radiopornic.fr, onglet podcast et sur TikTok.

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Votre horoscope de ce jeudi 3 septembre. Bélier, vous relâcherez un peu la pression, ce qui vous sera bénéfique pour avancer tranquillement mais sûrement. Taureau, votre fatigue se fait de plus en plus sentir, vous saurez trouver l'énergie positive pour passer cette journée. Gémeaux, votre confiance en vous est au rendez-vous pour surmonter vos adversaires. Cancer, c'est le moment de vous décharger de certaines responsabilités qui vous pèsent. Lion, votre efficacité au travail sera remarquable et tout le monde vous félicitera. Vierge, le Valentin ou la Valentine pourrait bien trouver le cœur des célibataires. Balance, votre patience sera mise à l'épreuve, mais vous ne serez pas intimidé. Scorpion, vous êtes au sommet de votre créativité et prêt à réaliser de belles choses. Sagittaire, votre esprit s'apaise et vous trouvez le calme nécessaire pour dominer vos pensées. Capricorne, une journée pleine de surprises vous attend et les petits cœurs à prendre seront les premiers servis. Verseau, vous n'hésiterez pas à vous accorder quelques plaisirs pour votre bien-être. Et Poisson, une bonne nouvelle pourrait venir clôturer cette journée de manière mémorable. 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

C'est dans le nord-ouest du pays pour ce jeudi 3 septembre. Partout ailleurs, c'est un ciel partiellement ensoleillé qui est annoncé. Et puis la France sera divisée en deux en ce qui concerne les températures. On prévoit 22 degrés à Cherbourg, 24 à Lille, 25 à La Rochelle, 28 à Belfort. Et puis un peu plus au sud, on va dépasser largement les 32.

très bonne journée en ce jeudi 3 septembre 2026. C'est la journée mondiale des gratte-ciels aujourd'hui. Et bonne fête aux Grégoire qui sont à l'honneur. Aujourd'hui, ne les oubliez pas. Bon anniversaire à vous les natifs du 3 septembre. Vous êtes le même jour que Jennifer Page, qui fête ses 53 ans, connue notamment pour son tube Crush en 98. Excellent anniversaire à Jean-Pierre Jeunet aussi, 73 ans. Il a débuté dans le métier en réalisant des films publicitaires. Et ensuite, on l'a connu bien sûr notamment pour Le Fabuleux Destin d'Amélie Poulain en 2000 avec Audrey Tautou. Excellente journée, bon jeudi.

0: The Gentleman, de retour cette semaine sur Netflix avec une deuxième saison de 8 épisodes. Eddie Earningman et Susie Glass sont désormais lancés dans l'expansion internationale de leur empire criminel. Une saison qui reprend un an après leur association au sein de l'organisation criminelle dirigée par Bobby Glass. Désormais chargé de développer les activités du groupe à l'étranger, il quitte en partie les domaines de la campagne anglaise pour les lacs italiens.
1: Vous cherchez à me graisser la patte ? Vous espérez que je soutienne votre candidature pour la dépénalisation de la marijuana.
2: Personne ne connaît mieux ce business que nous.
1: Le duc, il est en pleine évolution.
3: Et s'il évoluait en quelque chose de volatile ?
1: On a besoin de lui et il a grave besoin de nous, lui aussi. Vous êtes destiné à régner. Tracez votre propre chemin. Vous éloignant de Bobby Glass.
0: Netflix a d'ailleurs déjà confirmé le mois dernier une saison 3. On reste sur Netflix, lors de la rentrée des classes a également sonné pour la 5e promotion de Nouvelle École avec un nouveau jury et de nouvelles épreuves destinées aux fans de rap. Un concours avec à la clé 100 000 euros. Le rappeur toulousain Oli vient ici officier sans son frère Big Flo, aux côtés de Théodora. Rendez-vous cette semaine avec les épisodes 4 à 6, une saison raccourcie d'un épisode par rapport à la précédente. Mal d'amour débarque également cette semaine sur Netflix, une série mexicaine. Dans cet épisode, une jeune femme, Emilia Saori, refuse de réduire son avenir à ce que la société attend d'elle dans un Mexique bouleversé par la révolution. Elle veut étudier la médecine, préserver sa liberté et décider elle-même de sa vie sentimentale. Son parcours va se construire autour de deux hommes, un aventurier engagé dans la révolution et une figure importante de son enfance et un médecin qui cherche au contraire une forme de paix au milieu de la guerre. Disney Plus nous propose la saison 2 de Chad Powers avec Glenn Powell dans la peau de son personnage mi-quarterback star, mi-imposteur en cavale. L'intrigue reprend là où on l'avait laissé. Sur le terrain, Chad continue d'impressionner par ses performances au point d'être devenu la nouvelle coqueluche de son équipe universitaire. Mais dans les coulisses, la mécanique du mensonge commence à grincer. Son attitude déroutante hors des matchs attire de plus en plus l'attention, notamment celle du coach Hudson et de Jerry.
4: Ils sont obsédés par Chad Powers. Tout le monde est obsédé par Chad Powers, même moi je le suis.
5: Tu viens à la fête ce soir, c'est la tradition.
6: On en est là parce que tu passes ton temps à dire des trucs bizarres.
7: Bonjour coach.
1: Bonjour. Je vis dans la peau de quelqu'un qui n'existe pas. C'est un putain de truc bizarre.
0: Une série animée également sur Disney+, Black Clover. Dans un monde régi par la magie, Yuno et Asta ont grandi ensemble avec un seul but en tête, devenir le prochain empereur mage du royaume de Clover. Mais si le premier est naturellement doué, le deuxième, quant à lui, ne sait pas manipuler la magie. The Grand Tour, l'émission auto qui rassemble tous les férus de belles mécaniques de retour sur Amazon Prime avec une nouvelle saison. Aux commandes, trois nouvelles têtes issues des réseaux sociaux qui auront la tâche difficile de reprendre le flambeau que les légendes de Top Gear leur ont laissé. Au menu, une traversée du désert angolais suivie d'une escale en Malaisie avant de rejoindre le soleil brûlant de la Californie. Voilà pour les sorties séries de la semaine. On se retrouve la semaine prochaine.
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Salut les gourmands, salut les gourmandes, c'est l'heure de la petite recette du jour. Aujourd'hui, je vous propose des pennes gourmandes. Pour 4 personnes, il vous faudra 250 g de pennes, un oignon, une gousse d'ail, 2 cuillères à soupe d'huile d'olive, 400 g de tomates pelées et concassées, 100 g de parmesan, une cuillère à café d'origan frais ou séché, du sel et du poivre du moulin. Faites cuire les pâtes à l'eau bouillante salée suivant les instructions de l'emballage, elles doivent rester al dente. Pendant ce temps, pelez et hachez l'oignon et la gousse d'ail, puis faites-les suer dans la sauteuse avec l'huile d'olive, 3 minutes à feu moyen. Ajoutez les tomates concassées et l'origan, salées et poivrées, laissez mijoter 5 à 10 minutes. Égouttez les pâtes, puis ajoutez-les dans la sauteuse et mélangez délicatement, parsemez de parmesan et servez immédiatement. Bon appétit! 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

0: Votre horoscope de ce jeudi 3 septembre. Bélier, vous relâcherez un peu la pression, ce qui vous sera bénéfique pour avancer tranquillement mais sûrement. Taureau, votre fatigue se fait de plus en plus sentir, vous saurez trouver l'énergie positive pour passer cette journée. Gémeaux, votre confiance en vous est au rendez-vous pour surmonter vos adversaires. Cancer, c'est le moment de vous décharger de certaines responsabilités qui vous pèsent. Lion, votre efficacité au travail sera remarquable et tout le monde vous félicitera. Vierge, le Valentin ou la Valentine pourrait bien trouver le cœur des célibataires. Balance, votre patience sera mise à l'épreuve, mais vous ne serez pas intimidé. Scorpion, vous êtes au sommet de votre créativité et prêt à réaliser de belles choses. Sagittaire, votre esprit s'apaise et vous trouvez le calme nécessaire pour dominer vos pensées. Capricorne, une journée pleine de surprises vous attend et les petits cœurs à prendre seront les premiers servis. Verseau, vous n'hésiterez pas à vous accorder quelques plaisirs pour votre bien-être. Et Poisson, une bonne nouvelle pourrait venir clôturer cette journée de manière mémorable.
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Good morning music. Goodbye l'ennui. Aujourd'hui, on se remet à jour avec Catriel et Paco Amoroso et la surprenante groovy El Unico. Si tu es un habitué de YouTube, probablement connais-tu les Tiny Desk Concerts, un concept de mini-concert qui fait partie de la légende de la plateforme vidéo et où les plus grands noms de la musique se bousculent depuis 18 ans. Ça a commencé un peu par hasard. En 2008, Bob Boylan, alors musicien et journaliste de la NPR, la National Public Radio, oui, on oublie facilement que Falkland a aussi sa radio publique, Bob Boylan donc se rend à un concert particulièrement inaudible de la chanteuse folk Laura Gibson, à la suite de quoi il lui lance comme une blague qu'elle ferait mieux de venir jouer dans le calme de son bureau à la radio à Washington. Non seulement l'artiste a accepté l'invitation, obligeant la NPR à improviser une mini-scène dans ce bureau ridiculement petit et à installer une caméra pour retransmettre son concert, mais 1400 autres groupes et artistes ont suivi depuis ce jour, se produisant devant les étagères surchargées du bureau, dans lesquelles continuent de s'entasser des dizaines d'objets hétéroclites et de reliques laissées là par les stars qui se sont précipités pour faire partie de cette aventure unique, dont, assieds-toi bien, Taylor Swift, Justin Timberlake, Billie Eilish, Harry Styles, Erykah Badu, Cat Stevens, Alicia Keys ou encore Bad Bunny. Pourtant, au-delà des chiffres, ce qui fait vraiment la réputation des Tiny Desk Concerts, c'est la diversité musicale et l'originalité des invités, souvent de parfaits inconnus qui profitent de ce tremplin inespéré pour déclencher un buzz improbable. C'est le cas du duo du jour, Catriel et Paco Amoroso, deux Argentins qui, jusqu'à leur passage par le bureau de Bob Boylan, restaient cantonnés à la sphère latine, Amérique du Sud et Espagne, depuis leur premier pas en 2010. Ils se connaissent depuis l'école, sont les meilleurs amis du monde et partagent exactement la même idée de la musique, un mix de reggaeton, hip-hop, trap, électro, dance et pop, une liste non exhaustive à laquelle ils adorent ajouter le jazz, probablement pour épaissir le propos et faire bonne figure dans les médias internationaux, car moi qui ai écouté une partie de leurs chansons, tout spécialement lors de cet énorme concert donné il y a 2 ans à Buenos Aires, je peux t'assurer que de jazz, zéro. Et pourtant, je te promets, j'aurais adoré. Malgré tout, il y a quelque chose de fascinant chez eux, au-delà de leurs accoutrements impossibles et leur corps recouvert de tatouages. Ils possèdent un sens du groove absolument bluffant, une technique musicale peu habituelle pour ce genre de musique, acquise dans leur jeunesse, Catriel dans une école officielle de musique, Ulysse au violon depuis ses 6 ans. De plus, ils ont écouté de tout. Aujourd'hui, Catriel est capable d'arracher à sa guitare des riffs dignes de Pantera, son groupe de métal préféré. Suite au succès colossal rencontré grâce au concert Tiny Desk, ils ont entrepris une tournée de dizaines de dates dans le monde entier et viennent de publier un nouvel album avec un single de présentation, Hasta Jesús tuvo un mal día, qu'on pourrait traduire par « Même Jésus a connu des jours difficiles », dans lequel apparaît et chante Sting, l'ex-flic à la retraite. Candy, gros naze. Aujourd'hui, l'avenir des Tiny Desk Concerts est plus qu'incertain en raison de la suppression des financements publics décidés par le trou du cul suprême et ses valets bas de front et qui menacent indirectement tout l'écosystème de la radio publique. Pour le moment, la production a démenti une disparition imminente et les appels aux dons se multiplient. Espérons que Catriel et Paco Amoroso auront à cœur d'apporter leur soutien. Ce ne serait que juste retour des choses. Après tout, avec plus de 50 millions de vues sur YouTube, leur prestation de 15 minutes est celle qui a connu le plus gros succès des 1400 concerts diffusés. Il faut dire que c'est assez surprenant, si j'osais, je dirais même assez canon. En voici un extrait, El Unico, groove imparable, grosse section de cuivre, cœur féminin. Ils sont 12 dans un espace prévu pour 5, la musique comme on l'aime. Vue sur YouTube, 65 millions. Durée de la chanson, 3 minutes. Catriel et Paco Amoroso, El Unico.

0: Tu as aimé El Único de Catriel et Paco Amoroso? Alors tu devrais aimer les épisodes sur Bad Bunny ou Bomba Estéreo. Retrouve-les sur ta plateforme de podcast habituelle ou sur www.goodmorningmusic.net. Good Morning Music te retrouve demain pour une nouvelle mise à jour musicale. Sauf le dimanche, gros naze à des lessives en retard et du chablis au frais. En attendant, si tu as des choses à redire sur l'artiste du jour ou simplement envie de parler musique, retrouvons-nous sur le web du podcast www.goodmorningmusic.net.
1: Très bonne journée en ce jeudi 3 septembre 2026, c'est la journée mondiale des gratte-ciels aujourd'hui. Et bonne fête aux Grégoire qui sont à l'honneur. Aujourd'hui, ne les oubliez pas. Bon anniversaire à vous les natifs du 3 septembre. Vous êtes le même jour que Jennifer Page, qui fête ses 53 ans, connue notamment pour son tube Crush en 98. Excellent anniversaire à Jean-Pierre Jeunet aussi, 73 ans. Il a débuté dans le métier en réalisant des films publicitaires. Et ensuite, on l'a connu bien sûr notamment pour Le fabuleux destin d'Amélie Poulain en 2000 avec Audrey Tautou. Excellente journée, bon jeudi.
2: Des nuages et de la pluie sont annoncés dans le nord-ouest du pays pour ce jeudi 3 septembre. Partout ailleurs, c'est un ciel partiellement ensoleillé qui est annoncé. Et puis la France sera divisée en deux en ce qui concerne les températures. On prévoit 22 degrés à Cherbourg, 24 à Lille, 25 à La Rochelle.

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3: Bonjour, après l'inauguration de l'exposition de la tapisserie de Bayeux, Emmanuel Macron poursuit sa visite officielle au Royaume-Uni. Ce jeudi, le président français doit rencontrer le nouveau Premier ministre britannique Andy Burnham. Au programme des échanges, la lutte contre l'immigration dans la Manche, le soutien militaire à l'Ukraine et la sécurisation du détroit d'Ormuz. L'encadrement des loyers de nouveau largement contourné. Selon la Fondation pour le logement, près de 4 annonces locatives sur 10 dépassent le plafond légal en France. La situation s'aggrave surtout à Paris où 46% des bailleurs enfreignent désormais la loi. Une hausse qui s'explique par la crise du logement et l'incertitude sur la prolongation de cette mesure plafonnant les loyers qui sera débattue au Sénat en octobre. Après un été caniculaire et destructeur pour les cultures, la FNSEA met la pression sur le gouvernement. Le syndicat agricole réclame un plan de soutien massif. Matignon a reporté de quelques jours ses annonces pour chiffrer les dégâts qui pourraient dépasser 10 milliards d'euros. Le président de la FNSEA, Arnaud Rousseau, exige des aides concrètes. Jean-Luc Mélenchon reconnaît avoir changé d'avis sur le port du voile. Le candidat LFI à la présidentielle est revenu ce mercredi sur la polémique autour de la proposition du RN d'interdire le voile dans l'espace public et qualifie son ancienne opposition au voile d'erreur terrible. Nouveau rebondissement dans l'affaire Patrick Bruel. L'avocate du chanteur annonce déposer plainte pour violation du secret de l'instruction. Une décision qui fait suite à la fuite dans la presse de l'identité d'une actrice qui avait pourtant exigé l'anonymat en témoignant contre l'artiste. La France hausse le ton face à Moscou. Le Quai d'Orsay a convoqué le chargé d'affaires russe à Paris pour protester après la découverte d'un drone explosif à l'aéroport allemand de Leipzig. Le ministre des Affaires étrangères Jean-Noël Barrot annonce que Paris va proposer de nouvelles sanctions européennes contre la Russie. Israël prêt à déplacer les habitants de la bande de Gaza. Le ministre de la Défense Israël Katz affirme que son pays est organisé pour faire sortir la population gazaoui par la mer ou par les airs. Selon lui, le président américain Donald Trump n'a pas renoncé à cette option. Enfin, on termine avec du sport et du tennis et avec Diane Paris qui s'est inclinée au deuxième tour de l'US Open face à la Roumaine Sorana Cisterm en 2-7. Côté française, il ne reste donc plus que Léolia Jean-Jean, 127e mondial.
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Salut les gourmands, salut les gourmandes, c'est l'heure de la petite recette du jour. Aujourd'hui, je vous propose un feuilleté de tomates et chèvres. Pour 4 personnes, il vous faudra une à deux pâtes feuilletées, une bûchette de fromage de chèvre frais, un demi-oignon, deux tomates, du thym séché, du poivre noir, un jaune d'œuf. Préchauffez le four à 180-200 degrés, découpez les carrés de pâtes feuilletées d'environ 10 cm de côté et les déposez sur une plaque de cuisson recouverte de papier sulfurisé. Les badigeonnés de jaune d'œuf préalablement mélangés à une cuillère d'eau, enfournés pour une cuisson à blanc pendant 5 minutes. Épluchez et émincez finement l'oignon, puis coupez les tomates en rondelles. À la sortie du four, appuyez sur le centre de chaque carré de pâte à l'aide d'une fourchette en veillant à laisser les bords intacts. Ajoutez le chèvre préalablement émietté, le thym, le poivre et terminez par disposer les rondelles de tomates. Faire cuire 5 à 10 minutes en mode chaleur tournante, déguster sans attendre ces feuilletés à la tomate et au chèvre. Bon appétit! 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

Votre horoscope de ce jeudi 3 septembre, Bélier, vous relâcherez un peu la pression, ce qui vous sera bénéfique pour avancer tranquillement mais sûrement. Taureau, votre fatigue se fait de plus en plus sentir, vous saurez trouver l'énergie positive pour passer cette journée. Gémeaux, votre confiance en vous est au rendez-vous pour surmonter vos adversaires. Cancer, c'est le moment de vous décharger de certaines responsabilités qui vous pèsent. Lion, votre efficacité au travail sera remarquable et tout le monde vous félicitera. Vierge, le Valentin ou la Valentine pourrait bien trouver le cœur des célibataires. Balance, votre patience sera mise à l'épreuve, mais vous ne serez pas intimidé. Scorpion, vous êtes au sommet de votre créativité et prêt à réaliser de belles choses. Sagittaire, votre esprit s'apaise et vous trouvez le calme nécessaire pour dominer vos pensées. Capricorne, une journée pleine de surprises vous attend et les petits cœurs à prendre seront les premiers servis. Verseau, vous n'hésiterez pas à vous accorder quelques plaisirs pour votre bien-être. Et Poisson, une bonne nouvelle pourrait venir clôturer cette journée de manière mémorable.

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1: Bonjour, bonjour à tous. Leur entrée sous tension dans l'éducation nationale. Plusieurs centaines d'enseignants contractuels ont appris il y a quelques jours seulement qu'ils ne seraient pas reconduits cette année. Hier matin, ils se sont rassemblés devant plusieurs rectorats, dont celui de Paris, où 200 contractuels sur 1300 se retrouvent sans affectation. Une audience intersyndicale s'est tenue hier à 11h. Les rectorats justifient ces non-renouvellements par l'arrivée d'un plus grand nombre de stagiaires. Conséquence, la réforme du concours et de la formation des enseignants. Les syndicats, eux, dénoncent la gestion brutale des personnels qui enchaînent les contrats précaires depuis des années. Et puis le débat sur l'interdiction du port du voile dans l'espace public qui est installé au cœur de la campagne présidentielle. Le Rassemblement national assume ce projet et propose de le soumettre à un référendum. Jordan Bardella a écarté l'idée d'une police du vêtement et évoque un premier référendum sur l'immigration, puis un second sur l'idéologie islamiste. Les réactions restent vives. Édouard Philippe juge la mesure inconstitutionnelle et scandaleuse. Jean-Luc Mélenchon parle d'une proposition ignoble. Et la porte-parole du gouvernement en mode Brégion a relever des réserves évidentes. Et toujours sur le plan politique, l'école s'invite dans la cour 2027. Bruno Retailleau propose la fin du collège unique, l'apprentissage possible dès 14 ans et la création d'internats disciplinaires pour les élèves violents ou harceleurs. Et puis, les obsèques d'Édouard Balladur se déroulent dans la plus grande intimité familiale au cimetière Dieu Pasty à Paris. L'ancien Premier ministre mort lundi à 97 ans avait expressément demandé qu'il n'y ait ni hommage public ni éloge funèbre. Du côté de la santé, un changement qui concerne tous les salariés. Depuis le 1er septembre, la durée des arrêts de travail est plafonnée. Une première prescription ne peut plus dépasser 31 jours et chaque prolongation 62 jours. Et enfin, à côté culture, Patrick Gouel a officialisé l'annulation de sa tournée qui devait débuter en octobre. Le chanteur, visé par plusieurs plaintes pour violence sexuelle, diffère le choix de l'apaisement. Et pour ceux qui préfèrent les salles obscures, plusieurs films sont sortis hier, dont trois adieux d'Isabelle Le Coixé. Ainsi se termine votre flash info. Belle fin de journée.
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Dans le nord-ouest du pays pour ce jeudi 3 septembre. Partout ailleurs, c'est un ciel partiellement ensoleillé qui est annoncé. Et puis la France sera divisée en deux en ce qui concerne les températures. On prévoit 22 degrés à Cherbourg, 24 à Lille, 25 à La Rochelle.

très bonne journée en ce jeudi 3 septembre 2026. C'est la journée mondiale des gratte-ciel aujourd'hui. Et bonne fête aux Grégoire qui sont à l'honneur. Aujourd'hui, ne les oubliez pas. Bon anniversaire à vous les natifs du 3 septembre. Vous êtes le même jour que Jennifer Page, qui fête ses 53 ans, connue notamment pour son tube Crush en 98. Excellent anniversaire à Jean-Pierre Jeunet aussi, 73 ans. Il a débuté dans le métier en réalisant des films publicitaires. Et ensuite, on l'a connu bien sûr notamment pour Le Fabuleux Destin d'Amélie Poulain en 2000 avec Audrey Tautou. Excellente journée, bon jeudi.

0: The Gentleman, de retour cette semaine sur Netflix avec une deuxième saison de 8 épisodes. Eddie Earningman et Suzy Glass sont désormais lancés dans l'expansion internationale de leur empire criminel. Une saison qui reprend un an après leur association au sein de l'organisation criminelle dirigée par Bobby Glass. Désormais chargé de développer les activités du groupe à l'étranger, il quitte en partie les domaines de la campagne anglaise pour les lacs italiens.
1: Vous cherchez à me graisser la patte? Vous espérez que je soutienne votre candidature pour la dépénalisation de la marijuana?
2: Personne ne connaît mieux ce business que nous.
1: Le duc, il est en pleine évolution.
3: Et s'il évoluait en quelque chose de volatile?
1: On a besoin de lui et il a grave besoin de nous, lui aussi.
4: Vous êtes destiné à régner. Tracez votre propre chemin. Vous éloignant de Bobby Glass.
0: Netflix a d'ailleurs déjà confirmé le mois dernier une saison 3. On reste sur Netflix, lors de la rentrée des classes a également sonné pour la 5e promotion de Nouvelle École avec un nouveau jury et de nouvelles épreuves destinées aux fans de rap. Un concours avec à la clé 100 000 euros. Le rappeur toulousain Oli vient ici officier sans son frère Big Flo, aux côtés de Théodora. Rendez-vous cette semaine avec les épisodes 4 à 6, une saison raccourcie d'un épisode par rapport à la précédente. Mal d'amour débarque également cette semaine sur Netflix, une série mexicaine. En cet épisode, une jeune femme, Emilia Saori, refuse de réduire son avenir à ce que la société attend d'elle dans un Mexique bouleversé par la révolution. Elle veut étudier la médecine, préserver sa liberté et décider elle-même de sa vie sentimentale. Son parcours va se construire autour de deux hommes, un aventurier engagé dans la révolution et une figure importante de son enfance et un médecin qui cherche au contraire une forme de paix au milieu de la guerre. Disney Plus nous propose la saison 2 de Chad Powers avec Glenn Powell dans la peau de son personnage mi-quarterback star, mi-imposteur en cavale. L'intrigue reprend là où on l'avait laissé, sur le terrain. Chad continue d'impressionner par ses performances au point d'être devenu la nouvelle coqueluche de son équipe universitaire. Mais dans les coulisses, la mécanique du mensonge commence à grincer. Son attitude déroutante hors des matchs attire de plus en plus l'attention, notamment celle du coach Hudson et de Jerry.
5: Ils sont obsédés par Chad Powers. Tout le monde est obsédé par Chad Powers, même moi je le suis.
6: Tu viens à la fête ce soir, c'est la tradition.
7: On en est là parce que tu passes ton temps à dire des trucs bizarres.
8: Bonjour coach.
1: Bonjour. Je vis dans la peau de quelqu'un qui n'existe pas. C'est un putain de truc bizarre.
0: Une série animée également sur Disney+, Black Clover. Dans un monde régi par la magie, Yuno et Asta ont grandi ensemble avec un seul but en tête, devenir le prochain empereur mage du royaume de Clover. Mais si le premier est naturellement doué, le deuxième, quant à lui, ne sait pas manipuler la magie. The Grand Tour, l'émission auto qui rassemble tous les férus de belles mécaniques, de retour sur Amazon Prime avec une nouvelle saison. Aux commandes, trois nouvelles têtes issues des réseaux sociaux qui auront la tâche difficile de reprendre le flambeau que les légendes de Top Gear leur ont laissé. Au menu, une traversée du désert angolais suivie d'une escale en Malaisie avant de rejoindre le soleil brûlant de la Californie. Voilà pour les sorties séries de la semaine. On se retrouve la semaine prochaine.
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4: Bonjour à Ferrare. Pour un mois de septembre, 6 départements du pourtour méditerranéen sont en risque élevé aux feux de forêt aujourd'hui. Météo France annonce par ailleurs le retour des fortes chaleurs cette fin de semaine. Les agriculteurs toujours en attente d'un plan d'aide. Après l'été caniculaire pour les cultures, la FNSEA réclame un plan de soutien massif. Matignon a reporté de quelques jours ses annonces pour chiffrer précisément les dégâts. L'encadrement des loyers largement contourné. Selon la Fondation pour le logement, près de 4 annonces locatives sur 10 dépassent le plafond légal en France. La mesure plafonnant les loyers sera débattue au Sénat en octobre. Après l'inauguration de l'exposition de la tapisserie de Bayeux hier à Londres, Emmanuel Macron poursuit sa visite officielle au Royaume-Uni ce jeudi. Le président français doit rencontrer le nouveau Premier ministre britannique, Andy Burnham. Soulagement pour les deux réalisateurs français détenus au Togo, arrêtés fin juillet lors du tournage de l'émission Les Routes de l'Impossible. Yael Mocker et Sébastien Pérez-Pezzani sont désormais autorisés à quitter le territoire. Des inquiétudes pour cette rentrée, les ministres de l'Intérieur, Laurent Nunez, et de l'Éducation, Édouard Geffray, réclament une forte mobilisation face à plusieurs menaces. Outre le risque terroriste, les violences ou la cybercriminalité, le gouvernement alerte sur l'émergence de l'extrémisme nihiliste et de la mouvance masculiniste chez les adolescents. Les services de renseignement disent surveiller de très près les discours misogynes diffusés sur les réseaux sociaux. Donald Trump continue de renommer le monde à sa guise quelques jours après avoir signé un décret pour changer le nom du lac Ontario, situé à la frontière canadienne, en lac Amérique. Il a proposé ce mercredi de changer le nom du détroit d'Ormuz en détroit Trump. Et puis Israël, prêt à déplacer les habitants de la bande de Gaza. Le ministre de la Défense, Israël Katz, affirme que son pays est organisé pour faire sortir la population gazaoui par la mer ou par les airs. Et selon lui, le président Donald Trump n'a pas renoncé à cette option. Du sport et du tennis, avec la numéro 1 française Diane Paris qui s'est inclinée au deuxième tour de l'US Open face à la roumaine Sorana Cîrsteam en 2-7. Côté française, il ne reste plus que Léolia Jean-Jean, la 127e mondiale. Et puis en mot de football féminin, avec le PSG qui s'est qualifié pour la phase de Ligue des Champions 5-1 contre Francfort.
5: Bonjour à toutes et à tous, on débute avec du football et la troisième journée de Ligue 1 qui débute dès ce jeudi soir. Lille se déplace à Toulouse en ouverture dès 20h45. La suite ce sera demain avec Lyon au CERA à 19h et PSG Monaco à 21h05. Les clubs européens du championnat de France sont ainsi privilégiés afin de leur laisser toutes leurs chances en Coupe d'Europe. La première journée de Ligue des Champions se disputera dès mardi soir prochain avec la réception du Betis CBI pour le LOSC. Et notez que l'OM clôturera cette troisième journée de Ligue 1 dimanche à 20h45 face au Paris FC. L'OM désormais entraîné par Bruno Genesio, même si l'aventure aurait pu tourner court cet été. Vous le savez, le club olympien n'a pas réussi à attirer la moindre recrue et a vu plusieurs joueurs importants partir pour renflouer les caisses du club. Une situation qui a failli provoquer le départ de l'entraîneur, comme l'a confié le président de l'OM, Stéphane Richard, chez nos confrères d'RMC hier. En tennis, ça va mieux pour les Français que pour les Françaises. Engagé à l'US Open de tennis, hier Arthur Rinderknecht s'est qualifié pour le troisième tour en battant Jaume Munar en 3-7 à accrocher. Il affrontera Daniil Medvedev au prochain tour. La suite ce jeudi pour Benjamin Bonzi, opposé au Péruvien Buse, mais aussi Gaël Monfils qui affronte l'Américain Tien la nuit prochaine. Alors que Quentin Alli sera fort à faire face au numéro 1 mondial Alexander Zverev. En revanche, c'est terminé pour Lucas Van Hache et Adrian Manarino. Et chez les femmes, la numéro 1 française Diane Paris s'est inclinée au deuxième tour, l'US Open, face à la Roumaine Sorana Cîrsteam en 2-7. Côté française, il ne reste plus que Léolia Jean-Jean, 127e joueuse mondiale. En cyclisme, et de 3 pour Matthew Brennan sur la Vuelta, le sprinter de la formation Visma a remporté sa troisième étape sur le Tour d'Espagne 2026. Hier, le Britannique a devancé le Français Brian Coquart et Rordi Meus. Au classement général, Henrik Maas est toujours en tête depuis l'abandon de Tadej Pogacar. Le premier Français, c'est Clément Berthet, 11e à plus de 9 minutes du leader. Et puis le choc dans le monde de l'athlétisme, la championne olympique du saut en longueur, Tara Davis-Rudol, a été victime d'un grave accident de la route. Très belle journée de sport.
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Salut les gourmands, salut les gourmandes, c'est l'heure de la petite recette du jour et aujourd'hui je vous propose une salade de crudités, fraises et framboises. Pour 4 personnes, il vous faudra 250 g de fèves décortiquées fraîches ou surgelées, une botte de radis, 3 courgettes, un petit concombre, 500 g de fraises, 250 g de framboises, une poignée de roquettes, une cuillère à soupe d'huile d'olive, fleurs de sel et poivre du moulin. Faire cuire les fèves pendant 5 minutes dans une eau frémissante, égouttez-les et plongez-les dans l'eau glacée. Puis égouttez-les de nouveau. Lavez les radis, coupez-les en rondelles, rincez les courgettes et le concombre, découpez les légumes en rubans en les tournant régulièrement à l'aide d'un économe. Arrêtez-vous lorsque vous arrivez aux graines du centre. Rincez les fraises, ôtez les pédoncules et coupez-les en 4. Rassemblez tous les ingrédients dans un saladier à fond plat. Terminez par la roquette et les framboises. Versez l'huile d'olive et parsemez de fleurs de sel et de poivre. Très bon appétit. 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

0: votre horoscope de ce jeudi 3 septembre.
1: Bélier, vous relâcherez un peu la pression, ce qui vous sera bénéfique pour avancer tranquillement mais sûrement.
2: Taureau, votre fatigue se fait de plus en plus sentir, vous saurez trouver l'énergie positive pour passer cette journée.
3: Gémeaux, votre confiance en vous est au rendez-vous pour surmonter vos adversaires.
4: Cancer, c'est le moment de vous décharger de certaines responsabilités qui vous pèsent.
5: Lion, votre efficacité au travail sera remarquable et tout le monde vous félicitera.
6: Vierge, le Valentin ou la Valentine pourrait bien trouver le cœur des célibataires.
7: Balance, votre patience sera mise à l'épreuve, mais vous ne serez pas intimidé.
8: Scorpion, vous êtes au sommet de votre créativité et prêt à réaliser de belles choses.
9: Sagittaire, votre esprit s'apaise et vous trouvez le calme nécessaire pour dominer vos pensées.
10: Capricorne, une journée pleine de surprises vous attend et les petits cœurs à prendre seront les premiers servis.
11: Verseau, vous n'hésiterez pas à vous accorder quelques plaisirs pour votre bien-être.
12: Et Poisson, une bonne nouvelle pourrait venir clôturer cette journée de manière mémorable.

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1: Bonjour, bonjour à tous. La rentrée sous tension dans l'éducation nationale. Plusieurs centaines d'enseignants contractuels ont appris il y a quelques jours seulement qu'ils ne seraient pas reconduits cette année. Hier matin, ils se sont rassemblés devant plusieurs rectorats, dont celui de Paris, où 200 contractuels sur 1300 se retrouvent sans affectation. Une audience intersyndicale s'est tenue hier à 11h. Les rectorats justifient ces non-renouvellements par l'arrivée d'un plus grand nombre de stagiaires. Conséquence, la réforme du concours et de la formation des enseignants. Les syndicats, eux, dénoncent la gestion brutale des personnels qui enchaînent les contrats précaires depuis des années. Et puis le débat sur l'interdiction du port du voile dans l'espace public qui est installé au cœur de la campagne présidentielle. Le Rassemblement national assume ce projet et propose de le soumettre à un référendum. Jordan Bardella a écarté l'idée d'une police du vêtement et évoque un premier référendum sur l'immigration, puis un second sur l'idéologie islamiste. Les réactions restent vives. Édouard Philippe juge la mesure inconstitutionnelle et scandaleuse. Jean-Luc Mélenchon parle d'une proposition ignoble. Et la porte-parole du gouvernement en mode Brégion a relever des réserves évidentes. Et toujours sur le plan politique, l'école s'invite dans la course 2027. Bruno Retailleau propose la fin du collège unique, l'apprentissage possible dès 14 ans et la création d'internats disciplinaires pour les élèves violents ou harceleurs. Et puis, les obsèques d'Edouard Balladur se déroulent dans la plus grande intimité familiale au cimetière Dieu Pasty à Paris. L'ancien Premier ministre mort lundi à 97 ans avait expressément demandé qu'il n'y ait ni hommage public ni éloge funèbre. Du côté de la santé, un changement qui concerne tous les salariés. Depuis le 1er septembre, la durée des arrêts de travail est plafonnée. Une première prescription ne peut plus dépasser 31 jours et chaque prolongation 62 jours. Et enfin, côté culture, Patrick Gouel a officialisé l'annulation de sa tournée qui devait débuter en octobre. Le chanteur, visé par plusieurs plaintes pour violences sexuelles, diffère le choix de l'apaisement. Et pour ceux qui préfèrent les salles obscures, plusieurs films sont sortis hier, dont trois adieux d'Isabelle Le Coixé. Ainsi se termine votre Flash Info. Belle fin de journée.
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Dans le nord-ouest du pays pour ce jeudi 3 septembre. Partout ailleurs, c'est un ciel partiellement ensoleillé qui est annoncé. Et puis la France sera divisée en deux en ce qui concerne les températures. On prévoit 22 degrés à Cherbourg, 24 à Lille, 25 à La Rochelle.

Très bonne journée en ce jeudi 3 septembre 2026. C'est la journée mondiale des gratte-ciels aujourd'hui. Et bonne fête aux Grégoire qui sont à l'honneur. Aujourd'hui, ne les oubliez pas. Bon anniversaire à vous les natifs du 3 septembre. Vous êtes le même jour que Jennifer Page, qui fête ses 53 ans, connue notamment pour son tube Crush en 98. Excellent anniversaire à Jean-Pierre Jeunet aussi, 73 ans. Il a débuté dans le métier en réalisant des films publicitaires. Et ensuite, on l'a connu bien sûr, notamment pour Le Fabuleux Destin d'Amélie Poulain en 2000 avec Audrey Tautou. Excellente journée, bon jeudi.

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3: Bonjour, la prudence toujours de mise en cette rentrée sur le front des incendies. Alors que Météo France annonce le retour de fortes chaleurs, 6 départements du pourtour méditerranéen sont en risque élevé aux feux de forêt aujourd'hui. Les agriculteurs toujours en attente d'un plan d'aide. Après l'été caniculaire pour les cultures, la FNSEA réclame un plan de soutien massif. Matignon a reporté de quelques jours ses annonces pour chiffrer précisément les dégâts qui pourraient s'élever à 10 milliards. Des loyers trop chers en France, c'est ce que dénonce ce matin la Fondation pour le logement. Près de 4 annonces locatives sur 10 dépassent le plafond légal en France. La mesure qui plafonne les loyers sera débattue au Sénat en octobre. Après l'inauguration de l'exposition de la tapisserie de Bayeux hier à Londres, Emmanuel Macron poursuit sa visite officielle au Royaume-Uni ce jeudi. Le président français doit rencontrer le nouveau Premier ministre britannique Andy Burnham. Soulagement pour les deux réalisateurs français détenus au Togo. Arrêtés fin juillet lors du tournage de l'émission Les Routes de l'Impossible, Gaël Manquer et Sébastien Pérez-Pezzani sont désormais autorisés à quitter le territoire. Une rentrée scolaire sous haute surveillance. Les ministres de l'Intérieur, Laurent Nunez, et de l'Éducation, Édouard Geffray, réclament une forte mobilisation face à plusieurs menaces. Outre le risque terroriste, les violences ou la cybercriminalité, le gouvernement dit surveiller de très près les discours masculinistes diffusés sur les réseaux sociaux. L'intelligence artificielle, désormais adoptée par plus d'un salarié sur deux dans la zone euro, selon la Banque Centrale Européenne. Les utilisateurs gagneraient en moyenne 3 heures de travail par semaine. En revanche, un tiers des non-utilisateurs la jugent sans intérêt et plus de 40% déclare ne pas vouloir l'utiliser. Et puis Uber annonce supprimer environ 10% de ses effectifs pour se réorienter. L'entreprise a notamment pour projet de débourser jusqu'à 10 milliards de dollars dans les prochaines années dans les véhicules autonomes. Donald Trump continue de renommer le monde à sa guise. Quelques jours après avoir signé un décret pour changer le nom du lac Ontario situé à la frontière canadienne en lac Amérique, le président des États-Unis a proposé ce mercredi de changer le nom du détroit d'Ormuz en détroit Trump. Enfin, un mot de football avec l'équipe féminine du PSG qui s'est qualifiée pour la phase de Ligue des Champions, 5 buts à 1 contre Francfort.
4: Bonjour à toutes et à tous, on débute avec du football et la troisième journée de Ligue 1 qui débute dès ce jeudi soir. Lille se déplace à Toulouse en ouverture dès 20h45. La suite ce sera demain avec Lyon au CERA à 19h et PSG Monaco à 21h05. Les clubs européens du championnat de France sont ainsi privilégiés afin de leur laisser toutes leurs chances en Coupe d'Europe. La première journée de Ligue des Champions se disputera dès mardi soir prochain avec la réception du Betis CBI pour le LOSC. Et notez que l'OM clôturera cette troisième journée de Ligue 1 dimanche à 20h45 face au Paris FC. L'OM désormais entraîné par Bruno Genesio, même si l'aventure aurait pu tourner court cet été. Vous le savez, le club olympien n'a pas réussi à attirer la moindre recrue et a vu plusieurs joueurs importants partir pour renflouer les caisses du club. Une situation qui a failli provoquer le départ de l'entraîneur, comme l'a confié le président de l'OM, Stéphane Richard, chez nos confrères d'RMC hier. En tennis, ça va mieux pour les Français que pour les Françaises. Engagé à l'US Open de tennis, hier Arthur Rinderknecht s'est qualifié pour le troisième tour en battant Jaume Munar en 3-7 à accrocher. Il affrontera Daniil Medvedev au prochain tour. La suite ce jeudi pour Benjamin Bonzi, opposé au Péruvien Buz, mais aussi Gaël Monfils qui affronte l'Américain Tien la nuit prochaine, alors que Quentin Lee sera fort à faire face au numéro 1 mondial Alexander Zverev. En revanche, c'est terminé pour Lucas Van Hache et Adrian Manarino. Et chez les femmes, la numéro 1 française Diane Paris s'est inclinée au deuxième tour, l'US Open, face à la Roumaine Sorana Cristea en 2-7. Côté française, il ne reste plus que Léolia Jean-Jean, 127e joueuse mondiale. En cyclisme, et de 3 pour Matthew Brennan sur la Vuelta, le sprinteur de la formation Visma a remporté sa troisième étape sur le Tour d'Espagne 2026. Hier, le Britannique a devancé le Français Brian Coquart et Rordi Meus. Au classement général, Henrik Maas est toujours en tête depuis l'abandon de Tadej Pogacar. Le premier Français, c'est Clément Berthet, 11e à plus de 9 minutes du leader. Et puis le choc dans le monde de l'athlétisme, la championne olympique du saut en longueur, Tara Davis-Rudol, a été victime d'un grave accident de la route. Très belle journée de sport.
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4: Bonjour, la prudence toujours de mise en cette rentrée sur le front des incendies. Alors que Météo France annonce le retour de fortes chaleurs, 6 départements du pourtour méditerranéen sont en risque élevé aux feux de forêt aujourd'hui. Les agriculteurs toujours en attente d'un plan d'aide. Après l'été caniculaire pour les cultures, la FNSEA réclame un plan de soutien massif. Matignon a reporté de quelques jours ses annonces pour chiffrer précisément les dégâts qui pourraient s'élever à 10 milliards. Des loyers trop chers en France, c'est ce que dénonce ce matin la Fondation pour le logement. Près de 4 annonces locatives sur 10 dépassent le plafond légal en France. La mesure qui plafonne les loyers sera débattue au Sénat en octobre. Après l'inauguration de l'exposition de la tapisserie de Bayeux hier à Londres, Emmanuel Macron poursuit sa visite officielle au Royaume-Uni ce jeudi. Le président français doit rencontrer le nouveau Premier ministre britannique Andy Burnham. Soulagement pour les deux réalisateurs français détenus au Togo. Arrêtés fin juillet lors du tournage de l'émission Les Routes de l'Impossible, Gaël Manquer et Sébastien Pérez-Pezzani sont désormais autorisés à quitter le territoire. Une rentrée scolaire sous haute surveillance. Les ministres de l'Intérieur, Laurent Nunez, et de l'Éducation, Édouard Geffray, réclament une forte mobilisation face à plusieurs menaces. Outre le risque terroriste, les violences ou la cybercriminalité, le gouvernement dit surveiller de très près les discours masculinistes diffusés sur les réseaux sociaux. L'intelligence artificielle, désormais adoptée par plus d'un salarié sur deux dans la zone euro, selon la Banque Centrale Européenne. Les utilisateurs gagneraient en moyenne 3 heures de travail par semaine. En revanche, un tiers des non-utilisateurs la jugent sans intérêt et plus de 40% déclarent ne pas vouloir l'utiliser. Et puis Uber annonce supprimer environ 10% de ses effectifs pour se réorienter. L'entreprise a notamment pour projet de débourser jusqu'à 10 milliards de dollars dans les prochaines années dans les véhicules autonomes. Donald Trump continue de renommer le monde à sa guise. Quelques jours après avoir signé un décret pour changer le nom du lac Ontario situé à la frontière canadienne en lac Amérique, le président des États-Unis a proposé ce mercredi de changer le nom du détroit d'Ormuz en détroit Trump. Enfin, un mot de football avec l'équipe féminine du PSG qui s'est qualifiée pour la phase de Ligue des Champions, 5 buts à 1 contre Francfort.
5: Bonjour à toutes et à tous, on débute avec du football et la troisième journée de Ligue 1 qui débute dès ce jeudi soir. Lille se déplace à Toulouse en ouverture dès 20h45. La suite ce sera demain avec Lyon au Serre à 19h et PSG Monaco à 21h05. Les clubs européens du championnat de France sont ainsi privilégiés afin de leur laisser toutes leurs chances en Coupe d'Europe. La première journée de Ligue des Champions se disputera dès mardi soir prochain avec la réception du Betis Séville pour le LOSC. Et notez que l'OM clôturera cette troisième journée de Ligue 1 dimanche à 20h45 face au Paris FC. L'OM désormais entraîné par Bruno Genesio, même si l'aventure aurait pu tourner court cet été, vous le savez, le club olympien n'a pas réussi à attirer la moindre recrue et a vu plusieurs joueurs importants partir pour renflouer les caisses du club. Une situation qui a failli provoquer le départ de l'entraîneur, comme l'a confié le président de l'OM, Stéphane Richard, chez nos confrères d'RMC hier. En tennis, ça va mieux pour les Français que pour les Françaises. Engagé à l'US Open de tennis, hier Arthur Rinderknecht s'est qualifié pour le troisième tour en battant Jaume Munar en 3-7 à accrocher. Il affrontera Daniil Medvedev au prochain tour. La suite ce jeudi pour Benjamin Bonzi, opposé au Péruvien Buse, mais aussi Gaël Monfils qui affronte l'Américain Tien la nuit prochaine. Alors que Quentin Alice aura fort à faire face au numéro 1 mondial Alexander Zverev. En revanche, c'est terminé pour Lucas Van Hache et Adrian Manarino. Et chez les femmes, la numéro 1 française Diane Paris s'est inclinée au deuxième tour, l'US Open, face à la Roumaine Sorana Cristea en 2-7. Côté française, il ne reste plus que Léolia Jean-Jean, 127e joueuse mondiale. En cyclisme, et de 3 pour Matthew Brennan sur la Vuelta, le sprinteur de la formation Visma a remporté sa troisième étape sur le Tour d'Espagne 2026. Hier, le Britannique a devancé le Français Brian Coquart et Rordi Meus. Au classement général, Henrik Maas est toujours en tête depuis l'abandon de Tadej Pogacar. Le premier Français, c'est Clément Berthet, 11e à plus de 9 minutes du leader. Et puis le choc dans le monde de l'athlétisme, la championne olympique du saut en longueur Tara Davis-Rudol a été victime d'un grave accident de la route. Très belle journée de sport.
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3: Bonjour à tous. À Londres, Emmanuel Macron a retrouvé le nouveau Premier ministre britannique, Andy Burnham, à Downing Street. Les deux dirigeants ont discuté d'immigration, de l'Union européenne et de la guerre en Ukraine. En France, 6 départements du pourtour méditerranéen sont en risque élevé au feu de forêt aujourd'hui. Il s'agit de l'Aude, des Bouches-du-Rhône, du Gard, de l'Hérault, des Pyrénées-Orientales et du Vaucluse. Ce drame en Haute-Saône, 4 corps d'une même famille dont 2 enfants de 6 et 9 ans ont été découverts dans leur logement à Gilly. Ce sont les voisins qui ont donné l'alerte en entendant les coups de feu. Le père de famille aurait tué ses proches par arme à feu avant de se donner la mort dans un contexte de divorce difficile. Une enquête doit préciser les circonstances exactes du drame. Les aides pour les secteurs les plus exposés à la hausse des carburants seront reconduites pour septembre et octobre, annonce ce matin de la ministre déléguée à l'énergie, Maud Bréjon. Les transporteurs ne seront plus concernés. Le guichet pour les grands rouleurs à destination des ménages modestes sera lui aussi prolongé jusqu'au 31 septembre et donc prolongé d'un mois. Dans les airs, des perturbations sont attendues sur les vols de la compagnie aérienne Volotea ce week-end. 3 syndicats de pilotes et d'hôtesses et stewards appellent à la grève à partir d'aujourd'hui. Ils dénoncent des conditions de travail de plus en plus dégradées et des rémunérations insuffisantes. La pression retombe pour les deux réalisateurs français Gaël Mauquoir et Sébastien Pérez-Pezzani. Arrêtés au Togo le 27 juillet, ils peuvent quitter le pays depuis le 1er septembre. Les deux hommes étaient poursuivis pour de fausses déclarations. Le Quai d'Orsay évoque un grand soulagement pour leurs proches et pour la diplomatie française. Sport et football avec le PSG féminin qui s'est imposé 5-1 contre Francfort hier soir. Un score acquis après les prolongations. Conséquence, les Parisiennes sont qualifiées pour la phase de la Ligue des Champions. La Ligue 1 débute ce soir, c'est inhabituel, un jeudi soir, avec cette affiche Toulouse-Lille. Une rencontre avancée en vue du début de la Ligue des Champions pour les Lillois qui joueront mardi. Ce soir, c'est à 20h45.
4: Bonjour à toutes et à tous, on débute avec du football et la troisième journée de Ligue 1 qui débute dès ce jeudi soir. Lille se déplace à Toulouse en ouverture dès 20h45. La suite ce sera demain avec Lyon au CER à 19h et PSG Monaco à 21h05. Les clubs européens du championnat de France sont ainsi privilégiés afin de leur laisser toutes leurs chances en Coupe d'Europe. La première journée de Ligue des Champions se disputera dès mardi soir prochain avec la réception du Betis CBI pour le LOSC. Et notez que l'OM clôturera cette troisième journée de Ligue 1 dimanche à 20h45 face au Paris FC. L'OM désormais entraîné par Bruno Genesio, même si l'aventure aurait pu tourner court cet été. Vous le savez, le club olympien n'a pas réussi à attirer la moindre recrue et a vu plusieurs joueurs importants partir pour renflouer les caisses du club. Une situation qui a failli provoquer le départ de l'entraîneur, comme l'a confié le président de l'OM, Stéphane Richard, chez nos confrères d'RMC hier. En tennis, ça va mieux pour les Français que pour les Françaises. Engagé à l'US Open de tennis, hier Arthur Rinderknecht s'est qualifié pour le troisième tour en battant Jaume Munar en 3-7 à accrocher. Il affrontera Daniil Medvedev au prochain tour. La suite ce jeudi pour Benjamin Bonzi, opposé au Péruvien Buse, mais aussi Gaël Monfils qui affronte l'Américain Tien la nuit prochaine. Alors que Quentin Alli sera fort à faire face au numéro 1 mondial Alexander Zverev. En revanche, c'est terminé pour Lucas Van Hache et Adrian Manarino. Et chez les femmes, la numéro 1 française Diane Paris s'est inclinée au deuxième tour, l'US Open, face à la Roumaine Sorana Cristea en 2-7. Côté française, il ne reste plus que Léolia Jean-Jean, 127e joueuse mondiale. En cyclisme, et de 3 pour Matthew Brennan sur la Vuelta, le sprinter de la formation Visma a remporté sa troisième étape sur le Tour d'Espagne 2026. Hier, le Britannique a devancé le Français Brian Coquart et Rordi Meus. Au classement général, Henrik Maas est toujours en tête depuis l'abandon de Tadej Pogacar. Le premier Français, c'est Clément Berthet, 11e à plus de 9 minutes du leader. Et puis le choc dans le monde de l'athlétisme, la championne olympique du saut en longueur, Tara Davis-Rudol, a été victime d'un grave accident de la route. Très belle journée de sport.
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très bon jeudi 3 septembre. Voici votre soirée télé pour ce soir. C'est parti avec TF1, le mystère de la chambre jaune, votre série avec 2 épisodes. Sur France 2, vous pourrez voir Envoyé spécial avec Élise Lucet. L'âme de fond, votre téléfilm ce soir sur France 3. La suite de la série The Agency sur Canal+. Vous pourrez voir votre documentaire sur Dans les pas du mammouth géant sur France 5. Et puis enfin, le grand retour de Recherche appartement ou maison. Rendez-vous sur M6 dès 21h. Bonne soirée télé.

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1: Il est 19h. 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

Très bon jeudi 3 septembre, voici votre soirée télé pour ce soir. C'est parti avec TF1, le mystère de la chambre jaune, votre série avec deux épisodes. Sur France 2, vous pourrez voir Envoyé spécial avec Élise Lucet. L'âme de fond, votre téléfilm ce soir sur France 3. La suite de la série The Agency sur Canal+. Vous pourrez voir votre documentaire sur Dans les pas du mammouth géant sur France 5. Et puis enfin, le grand retour de Recherche appartement ou maison. Rendez-vous sur M6 dès 21h. Bonne soirée télé.

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1: Bonsoir à tous, la chaleur est de retour dans le sud du pays avec 5 départements qui seront demain en vigilance orange canicule avec jusqu'à 38 degrés localement. Le pic de chaleur devrait se poursuivre au moins jusqu'à samedi. Et le phénomène El Niño devrait encore se renforcer jusqu'à son pic fin 2026 avant de se maintenir jusqu'en février 2027. Il pourrait accentuer les sécheresses, les inondations et les fortes chaleurs dans le monde. Le gouvernement va dévoiler demain un nouveau plan d'aide aux agriculteurs. Des mesures d'urgence sont prévues pour soutenir leur trésorerie, prendre en charge certaines cotisations et faciliter la remise en production. Elles seront financées par des annulations et des gels de dépenses de l'État. Au Népal, le bilan continue de s'alourdir avec les crues qui ont fait au moins 1280 morts et le nombre de disparus qui atteint désormais 5624 selon les autorités locales. Les recherches se poursuivent. En Haute-Saône, 4 membres d'une même famille ont été retrouvés morts. Le père aurait tué ses 2 enfants et leur grand-mère avant de se suicider. Une enquête est en cours. Dans l'espace, l'astronaute Sophie Adnaud a battu ce jeudi le record de la plus longue mission européenne à bord de la Station Spatiale Internationale avec déjà 202 jours. Elle dépasse ainsi l'Italien Luca Parmitano. Et face à la hausse des prix à la pompe, le gouvernement joue les prolongations avec l'aide de 100 euros pour les gros rouleurs qui est prolongée jusqu'au 30 septembre alors qu'elle devait s'arrêter à la fin du mois d'août. 3 millions de Français peuvent en profiter sous certaines conditions. Le projet de parc à thème près de Cergy annoncé par Emmanuel Macron et le prince héritier saoudien pourrait intégrer l'univers de Dragon Ball. Mais Toy Animation, détentrice des droits, dément tout partenariat en France à ce stade. Pour rappel, 6 milliards d'euros doivent être investis sur l'ancien site de Mirapolis. Et enfin côté sport, victoire de Jakob Ommerzell sur la 12e étape du Tour d'Espagne. Henrik Maas conserve le maillot de leader. Voilà pour l'essentiel de l'actualité, je vous souhaite une excellente soirée à notre écoute.

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